0: Ok, ça l'est comme ma tête.
1: Hey, Marie, ça va? Qu'est-ce que tu fais? Où tu as appris ça?
0: Oh, ciao, ok, ça
1: c'est de la plaisance ou tu plaisantes? Et maintenant, tu chantes.
0: Combien, là-bas?